0: et dans tous les domaines. 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Bien aimé, tu peux nous écrire même sur WhatsApp, tu peux nous appeler par +243 81 21 74 139. +243 81 21 74 139. 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Oso dérangé yo. 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Rien n'est impossible à Dieu. C'est pour cela. En tout cas, bien aimé, osa na problème. Kome la biso, ben la biso en privé. Et nous allons t'aider. Même na banselement, sou toko continue en privé. Pour nako sou ngabino. Maintenant là, totiki, moment nyo surtout na maboko ya ingénieur Jacques Nzinga. Anzana biso awa. Et je dis merci à vous tous, Obozaki Nabiso et Longo.
1: Alors, c'était la votre émission, la prière du surnaturel sur Cultura FM. Vous étiez nombreux de partout pour nous suivre. Et si vous avez des remarques, si vous avez des questions et autres interrogations, je rappelle les numéros, c'est les 081 21 74 139. Restez branchés au programme de Cultura FM et à très bientôt.
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4: Ok. Très loin, nous étions là où personne ne pouvait nous regarder à cause de notre état qui était informé vide. Père, c'est là que t'as su nous patafioler via ta grâce. En retour, nous venons te dire, n'est-ce pas, maman, santo. Because you are worthy to be praised.

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0: moi la bino.
1: Allez, c'est fini, chérie. C'est fini. C'est plus, je vais plus rien entendre. Sors.
2: Il te plaît, chérie. Il te plaît.
1: Ça va encore me prendre combien d'années comme ça?
2: Je ne vais pas.
1: Moi, je n'aurai pas d'enfant dans ma vie.
2: Chérie.
1: Je ne veux plus de toi.
2: Allez, sors
1: de
2: chez moi.
1: Je m'en fous qu'un éco nous canza, mais si là, ça la bosse, on est là, la panne. Moi, j'ai besoin d'enfant.
2: Allez. Je t'ai dit, Dini.
1: J'ai dit, dehors. Allez. Allez. Allez. Allez, là-bas, je ne vais plus jamais te revoir ici. Dis, finalement, Ndaï, Falena, c'est la samba à cause de toi. Tu me prends pour qui comme ça? Combien d'années ça va encore pour me donner l'enfant? Hein? Tu n'as pas d'enfant, plus jamais chez moi.

0: Pasteur.
1: Et papa?
0: C'est juste une leçon dans une avion.
1: Amen.
0: Comment pouvais-je croire que ton bien en Aïssi, la coca aux anazimes? Je ne pouvais pas penser à ça. Zambé a existé.
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2: Amen.
0: Je suis désolé.
1: Amen. Et sa vie sur les sons et l'eau que ça impossible pas à bateau et pas dans un baiser possible, tout est possible à celui qui croit. Père Topesio, merci pour tout ça. 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
1: De café, a un tipo directement balón,
2: Bonjour, Maël. Ah, maman, n'a pas de
3: Mon père, voici au pied de ta croix. De poser mes fardeaux, mes peines, mes douleurs. La souffrance de mon cœur à tes pieds. Et par ta miséricorde et ta

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1: My God, est-ce que quelqu'un peut élever la voix? Dire que Seigneur, tu es digne de recevoir l'honneur et la gloire. Venant du fond de mon cœur. My God.

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1: De mettre sur le ton, c'est la même personne
2: voilà.
1: qui demande pour la
2: Alors
1: même
2: que
1: cause.
2: Si tu demandes les un jour, je me dis, tu as payé sur 1000 francs, 10 personnes, ça fait 10 000 francs. Au coco, ça la commande à ma pâté. Au coco, t'es kangou, bah tu reçois pas papier, mon choix à toi, bandeauteka.
1: C'est leur entreprise au fait des monnaies, c'est ça.
2: Nga,
1: c'est,
2: moi maintenant, hein, je me dis, si j'avais le pouvoir dans ces pays, des gens comme ça n'ont qu'un sao. Je vois un enfant qui travaille, ton père est où? Loba attaque à Koufa, ça on comprend, t'es seul. Mais quand ton père est vivant, tu peux pas laisser ton enfant aller travailler. Attends, mais maintenant combien? Bon, non, 10 000 francs, on a eu mon coco, travaille,
3: t'es faux. Il faut se dire aussi une chose, c'est que. Non seulement que ces enfants, en fait, les parents laissent les enfants travailler, mais il y a de ces parents aussi qui envoient les enfants travailler. C'est-à-dire que, commerce, il y a Sony. Hein?
2: Bon, Yo kende ko sala
3: pour que la famille. Il y a beaucoup d'enfants au Monaco qui font vivre leur famille.
1: Ils se disent si c'est l'enfant qui part, beaucoup de gens auront mal au cœur, bopper ça facilement que si moi la grande personne je pars.
3: Bon, ça c'est aussi un peu ça.
2: Bon, ils s'estiment peut-être heureux maintenant. Peut-être il y a pas de loi. Patati patata.
3: Non, la loi existe. Parce
2: que un jour où la tête doit faire tant, j'ai dit emmène-moi d'abord chez ton parent. Maintenant ou pas, on t'arrête toi parent qui envoie cet enfant.
3: Mais la plupart d'enfants qui sont aussi soumis à ces activités dans la rue, ce sont plus les enfants de la rue aussi. Hein, c'est-à-dire les enfants en situation de rue. Parce que ceux-là n'ont pas de parents et la vie
2: dans la rue,
3: en fait, c'est une vie où chacun se débrouille. Alors, il y a des activités à la fois licites et illicites. Les illicites, il y en a qui volent, il y en a qui font la prostitution et tout ça. Mais ceux qui sont dans le licite, on dit ça, la même activité à côté de Blokouana pour s'en sortir malgré leur âge. Donc c'est aussi un peu ça aussi l'autre côté de ces activités commerciales.
2: Ok, Madame Ruth Lamouabi, dites-nous, on a parlé de la nuisibilité des enfants qui travaillent dans la rue et tout. Quelle piste de solution vous pouvez nous donner par rapport à cela?
4: Ok.
2: Pour les en sortir. Parents, ils m'ont dit que moi, je suis là. Moi, Quelles sont les pistes de solution peut-être
4: déjà
2: pour les
4: en sortir? Il faut supporter. Déjà, il y a deux enfants. Ce n'est pas simplement que Azan a parent de Mutatindi. Il y a d'autres enfants qui sont les enfants de la rue. Où ils se disent en eux-mêmes que Toroki Kokoma autonome. Dans le sens où Oliena Iba, Natekata Mwamai, peu importe le danger. Donc, en fait, qu'est-ce qu'ils font? Ça, les gestion à risque. Comment on peut surmonter certains risques?
2: Question d'adversité, les.
4: Ah ouais. Et il y a d'autres enfants, ce sont les parents qui les envoient. Là, c'est deux choses. Maintenant, je parlerai de ces deux cas. Je dois d'abord commencer par Nabano, ce sont les parents qui les envoient. Pour Nabano, enfant, ce sont les parents qui les envoient. C'est à l'état de les interpeller. Parce que ça fait très mal de voir. Une fille, dernièrement, il y avait une fille qui vendait, comment on appelle ça, le pop-corn. À Tchénabassé, à Télémenté. Je lui ai demandé, qui t'envoie? Oh, c'est maman à la maison. Ah, ok. Donc, en quelque sorte, ce sont ses parents qu'on doit leur interpeller. Parce que je ne sais pas trop si... Ah, je ne sais pas trop si l'État congolais comprend certaines choses en ce qui concerne les enfants, la protection des enfants.
2: Pourquoi? Parce que Michel va nous en dire plus.
4: Ah oui. D'ailleurs, c'est lui le juriste. Pourquoi? Parce que à un certain âge, on n'est pas censé envoyer un enfant aller vendre. Non, quand même. On ne peut
1: Est-ce
4: pas faire
1: que
4: ça.
1: Les parents connaissent ça.
4: Voilà pourquoi l'État doit interpeller aux parents que non, il ne faut pas envoyer les enfants vendre dans
2: une campagne de vulgarisation.

0: Ouais, et aussi sanctionner tout parent qui va avoir tout payé.
1: D'ailleurs, si les fonctionnaires, on enlève, on va retirer, matricule, on donne à une autre personne.
0: Bon, papa Michel, dites-nous, vous qui êtes juriste, spécialiste dans de l'enfant, dites-nous quelles sont les mesures prises par l'État pour protéger les enfants vendeurs et en RDC.
2: Bon, en fait, les mesures sont plusieurs reprises dans la loi portant protection de l'enfant. C'est vrai qu'on a, sur le plan international, la Convention relative aux droits de l'enfant qui donne des injonctions aux États de prendre des mesures dans n'importe quel secteur pour la protection de l'enfant de manière globale. Et puis, les respects, par exemple, des études, sa personne, son bien-être, et ainsi de suite. Il y a également la Charte africaine de droits de bien-être de l'enfant. Et chez nous, il y a la loi portant protection de l'enfant. Alors, dans la loi portant protection de l'enfant, en fait, les dispositions sont plusieurs qui vont dans le sens de réconforter la protection de l'enfant face à tout ce qui s'est fait. Mais, du moins, lorsque vous prenez le chapitre premier portant protection sociale de l'enfant, on parle de la protection ordinaire, vous verrez qu'on parle de l'enfant au travail, c'est la section 2, à partir du des articles 50 jusqu'à pratiquement 56, et puis il y a aussi une autre partie qui commence de l'article 57 et suivant, qui parle de l'enfant exposé à toute forme d'exploitation et violence. Donc là-dedans, nous allons pratiquement voir les différentes mesures qui sont prises, mais de manière succincte, comme je l'avais souligné au début, c'est que ce qui vaut pour les parents, c'est ce qui vaut également pour l'État, c'est ce qu'il a mis en place, c'est-à-dire que l'enfant ne soit pas soumis aux pires formes de travail. Donc, quand ce qu'ils font déjà commence à déranger, ça entre dans le cadre de pires formes de travail de l'enfant, normalement, l'enfant ne peut pas s'y. On doit sanctionner ceux qui le soumettent. Et puis, quand il s'agit d'un cas, par exemple, d'exploitation économique ou de violence, on doit sanctionner ceux qui soumettent l'enfant à cela. Et surtout, si c'est quelque chose qui interrompt l'étude de l'enfant. Parce qu'aujourd'hui, avec la gratuité de l'enseignement à primaire, enseignement primaire est mis en place justement pour permettre à ce que les enfants de 6e, de 6 ans jusqu'à 12 ans, qui est la 6e primaire en fait. Du reste, le programme même de la gratuité va selon la façon dont ils ont été créés et qu'il est à 8e. On parle de la gratuité de l'éducation de base, pas de la gratuité de l'école primaire. Bon, peut-être ils ont des manières progressives, mais normalement ils ont la gratuité de l'éducation de base qui va jusqu'en 8e, c'est-à-dire 2e CO. Oui. Donc c'est pour permettre à ce que la classe est un moyen de lutter contre ce travail. Mais la question est une question transversale. Parce que côté à classe, Ezali, mais côté à pauvreté, puis à ma parent et à famille, Eza. Donc ça, c'est aussi un point où l'État doit créer du travail, l'État doit payer les gens convenablement, l'État doit pourvoir. Il y a même certaines études, quand je préparais l'émission, des gens qui sont jusqu'à ce que demander à l'État de créer des cantines. De manière à ce que Batoubas soit occasion, il y a qu'au soi, il y a qu'au lia, parce que la question c'est parfois le manger. Et puis ces enfants-là qui vendent, t'es qu'à Nabangote, en fait, Mbongo, il y a compliqué. Baluka, million, t'es.
1: 10 000.
2: Et Zakara, Mbongo, Pobalia, Nandaku, Topo Yemoko, Alia. Vous voyez un peu. Donc, il faut, ce sont là les mesures que l'État a prises sur le plan de stratégique, il y a Baloua, sur le plan pour, par rapport, il y a ni éducation, école. Ils ont une gratuité d'enseignement, ils ont mis en place pour ça. Et bien sûr, Mamboupé Akosa les a vraiment ébélés pour que Ilokwana Pinza et Bakolongwa. Surtout la pauvreté, c'est ce qui dérange. Alors, autour de la pauvreté, il y a beaucoup de choses.
0: Merci beaucoup, Papa Michel, de nous avoir éclairé par rapport à plusieurs mesures qui ont été prises pour lutter contre des travaux forcés ou des travaux qui dérangent l'éducation des enfants ou même des travaux qui dérangent l'épanouissement des enfants de la rue. ou des enfants qui vivent dans des situations défavorisantes. Alors, vous avez été nombreux à l'écoute de Cultura FM pour poursuivre notre émission éducative les clubs de l'enfant. Je n'étais pas seule, j'étais à la présentation, Smyan Kipa et Jacques Ndinga à la mise en onde, accompagnée de participants comme Papa Michel, qui était notre expert juriste. Merci. Merci beaucoup, Papa Michel.
2: Merci, merci aux auditeurs.
0: Aussi accompagné des deux belles, charmantes, douces, calmes, intelligentes dames, Ruth et Ruth, à qui j'ai dit merci.
3: Merci, merci en tout aussi. Cas.
0: Merci à vous, fidèles auditeurs. On se revoit donc la fois prochaine avec un nouveau sujet débat, avec les mêmes plaisirs et les mêmes peintes pour vous accompagner avec l'éducation de vos enfants. Merci beaucoup et à très bientôt.
2: Bye bye.
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0: Salut la famille, bienvenue sur UPA Podcast. Nous sommes en direct de Kinshasa, la capitale de la RDC, dans le cadre de notre émission qui est consacrée, comme vous le savez, à la culture hip-hop Made in DRC. Nous avons fait ce périple pour rencontrer les figures importantes de la culture urbaine congolaise, le hip-hop en l'occurrence, et je vais vous laisser... Je laisse mon invité plutôt le soin de se présenter pour notre premier épisode du podcast dédié à la culture urbaine congolaise, plus précisément le hip-hop. Bienvenue, monsieur.
1: Merci beaucoup, monsieur Tito. Enchanté de m'avoir accordé cette occasion. Salut à tous les spectateurs qui nous suivent à ce moment. Je vais tout juste vous dire que c'est moi, Élie les anges, que vous attendez toutefois dans les mouvements hip-hop. Élie les anges dans l'hip-hop depuis 1982, étant producteur, manager. J'ai débuté mon organisation, j'étais pas seul, j'étais avec les amis des groupes, des clubs, cercles culturels, Wadjakamen. Wadjakamen, c'est moi le fondateur Wadjakamen, c'est un titre d'une chanson de Jimmy Cliff.
0: Alors, pardon, monsieur Élie, vous avez compris, il s'appelle Élie les anges, appelé affectueusement comme ça. Voilà, l'histoire, c'est pourquoi on l'appelle Élie les anges. Il a souligné qu'il était en fait producteur, manager des artistes, évoluant dans la culture hip-hop. En quelle année vous avez commencé en fait votre carrière en tant que producteur?
1: Oui, j'ai commencé en 1982. J'ai commencé à organiser des manifestations culturelles. Il y avait pas seulement des hip-hop, il y avait le théâtre, il y avait aussi la musique folklorique. Puisqu'on avait un dancing.
0: Alors, à la maison, vous avez un dancing à la maison?
1: Oui, dans la parcelle, c'était pour la maman.
0: C'était comme un bar à l'époque.
1: Un bar, oui, à l'époque. Moi, j'organisais, il y avait déjà du théâtre comme Coco Dioko,
0: ils venaient. Voilà, les comédiens, il fait allusion aux comédiens, aux artistes comédiens.
1: Ok, à cette époque-là, il y avait le mouvement des Bana Odeyon et tout, les mouvements des Baoumbu, des Mbunda.
0: Mais moi, j'organisais. La musique folklorique congolaise. Je tiens à signaler, cher auditeur, que la RDC, c'est un grand pays qui régorge plus ou moins 450 ethnies. Hein, c'est énorme, donc allez-y comprendre. Ça veut dire qu'on a 450 musiques, on a plus de 450 langues plutôt. Donc c'est énorme. Voilà, Monsieur Élie, vous avez débuté à côté de la maison ou dans la parcelle. Vous avez eu l'influence d'organiser vos activités parce que vous avez un bar, un dancing comme vous venez de l'appeler à l'époque à la maison, et ça vous a inspiré pour commencer à organiser des spectacles au niveau de la maison. Et votre premier spectacle que vous avez organisé, c'était en quelle année?
1: Dans la parcelle, là, je me rappelle, ça, c'était terre à terre. Hein.
0: Okay, okay.
1: Officiellement, quand je suis sorti, au cours de la route, je partais à l'école, j'ai lu une affiche qui annonçait disco organisé par les amis des Bandal.
0: D'accord.
1: À Kitambo.
0: Vous habitez à Kitambo.
1: Moi, j'habite à Kitambo, magasin.
0: C'est une des communes de la ville de Kinshasa.
1: Ouais, là, on habitait Kinshasa.
0: Voilà, c'est la première commune de la Kinshasa. De Kinshasa. C'est-à-dire, quand les Belges, ils ont administré le pays, la capitale en particulier, la toute première commune, c'était la commune de Kitambo.
1: C'est tout à fait, il fallait que l'hip-hop aussi, les productions démarrent
0: là-bas. C'était tout à fait naturel.
1: Okay. Bon, après tout, j'ai organisé, j'étais influencé dans cette affiche. Je suis allé le jour-là de la manifestation, je suis entré, j'ai payé les billets avec des amis, on est entré. J'ai apprécié. Et puis, il y avait concours de danse, il y avait concours de tombola, des choses comme ça. Après les jours, j'ai sollicité le gérant m'a accordé la place. pour le mois d'avril. Bon, le mois d'avril, j'ai mis les 10, et j'ai fait la publicité, et puis on a reporté pour le 17, et je suis revenu encore pour la publicité, le gérant a reporté pour la deuxième fois pour le 24. Et comme j'étais patient, avec des amis, on a patienté. La première production, c'était le 24 avril 82, c'était plein à craquer, que les dancing-là n'a jamais connu.
0: Vous m'avez fait pas une confidence, mais vous m'avez dit récemment que un des artistes que vous avez produit à l'époque en 82, c'est aujourd'hui un des musiciens de King Kester Mene à des Vive à la musique, non, pardon, des Victor et Leyson. Yeah. Hein, maintenant il séjourne en Europe. Donc, juste pour une référence, en fait, c'est-à-dire que vous êtes quand même quelqu'un qui a connu pas mal de, voilà, qui a vu pas mal des artistes qui ont aussi évolué dans d'autres sphères musicaux ou musicales. Mmh. Alors, Monsieur Eli, puisque l'émission est consacrée en fait à l'hip-hop, mais à l'historique de l'hip-hop, c'est ce que nous essayons de faire ici, c'est de retracer l'histoire de cette culture. Est-ce que vous pouvez nous dire, est-ce que vous avez toujours des souvenirs, vous pouvez nous dire comment est-ce que ce mouvement a commencé au niveau de Kinshasa, pour parler de Kinshasa, puisqu'on est on est en plein capitale de Kinshasa, on s'est déplacé pour interviewer possiblement toutes les figures emblématiques de cette culture. C'est pour ça qu'on vous a aujourd'hui dans notre émission, et on vous a fait cet honneur de prendre, d'être sur la première partie. Alors, comment est-ce que, selon vous, le mouvement hip-hop a commencé dans la ville de Kinshasa?
1: Bon, le mouvement hip-hop, moi j'ai senti vraiment, c'était en 1983. En 82, il y avait déjà la Smurf, il y avait des chansons comme Rock It, Street Dance et tout qu'on sort là. Mais nous, on organisait en 82.
0: C'est des chansons que vous avez citées. C'était des artistes américains.
1: Américains.
0: Aux États-Unis.
1: Groupe Breakdance.
0: Okay.
1: Il y avait que des breakers dans ces groupes. Il y avait un DJ qui programmait des instrumentales et fait que danser.
0: Comment est-ce que vous regardez, comment est-ce que c'était diffusé? Vous regardiez ça à la télé?
1: Bon, il y avait à cette époque-là les VHS, hein, okay. Des bandes vidéo, des bandes vidéo. Nous, on organisait vidéo, que les discos, tout le monde à la piste, que vous dansez. Quand on suivait des bandes vidéo, des Sydney animés, des breaks, des smurfs, là, il y avait une chanson Street Dance, des Rock It.
0: Là, on est en 83, vous avez dit?
1: Oui, en 83, mais les chansons, c'est chansons 82.
0: Voilà, ok.
1: 82. Mais en 83, nous avons connu la chanson avec succès. On organisait des discos au VV Center. Il y avait aussi chez le château en ville. Il y avait Galaxy, il y avait New Jet et par-ci par-là.
0: Vous organisez des discos, vous avez dit.
1: Des discos.
0: Est-ce que vous pouvez nous expliquer qu'est-ce que c'est les discos? Qu'est-ce que vous voulez dire par là?
1: C'est ouais, quoi les discos, discos à l'époque? C'est tout à fait une ambiance. Des discos, donc c'est une ambiance qu'on mêle plusieurs musiques.
0: C'est pas un genre musical, le disco.
1: Non. Bon, tout d'abord, pour éclaircir.
0: Un type de danse, non.
1: Disco, ça devient du mot disque.
0: Disque, ok.
1: Quand on parle de discothèque, là où il y a plusieurs disques différents, tu peux trouver plusieurs chansons. Okay. Hein? C'est pour ça qu'on appelle discothèque. Disco jockey, c'est lui qui est l'auteur, c'est lui qui anime dans des discothèques, un DJ. Disco joker, il est joker, comme dans les cartes, on joue des cartes.
0: Okay.
1: Puisque lui peut casser l'ambiance, il peut vous animer, il est joker.
0: Okay.
1: Disco, c'est l'ensemble des musiques, même typique, même folklore et tout qu'on sort. Mais c'est pour ça qu'on appelle disco, on trouvait toute musique.
0: Okay.
1: Et la musique préférée, beaucoup jouée, c'est la musique étrangère, comme des funk, disco, du reggae, des begin, des salsa, des slow.
0: Okay.
1: Ouais. À un clé, quand le mouvement de danse et rock it, disons break dance et smurf est venu, on suivait ça dans des bandes vidéo, il fallait inclure ça.
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2: On va essayer de récapituler pour une bonne compréhension des auditeurs. En tout cas, quand j'ai parlé avec vous, quand j'étais encore à Stockholm, on s'est entretenu par téléphone, vous m'avez dit que, en fait, le mouvement hip-hop, selon vous, ça a commencé d'abord, c'était d'abord des DJ en fait, qui ont commencé le truc. Je pense qu'ils ont commencé ça en étant aussi un peu inconscient que ça va avoir des conséquences, ouais, voilà, des retombées qu'on a aujourd'hui. Donc c'est des gens qui, eux, ils jouaient dans des spectacles, mais aussi dans des boîtes de nuit. J'ai bien compris.
1: Dans les boîtes de
2: nuit. Alors, en quelle année les DJ ont commencé à jouer de la musique dans la capitale congolaise?
1: En public.
2: Que ça soit en public ou dans des boîtes de nuit. C'est en quelle année? Et quels sont les DJ de l'époque, des précurseurs qui ont commencé?
1: Bon, écoute, moi, quand j'ai débuté à organiser, j'ai trouvé qu'il y avait des DJ, mais ils n'avaient pas l'ampleur.
2: Ils n'étaient pas connus.
1: Oui, ils n'étaient pas connus. Bon, quand le mouvement de danse est venu, de smurf, tu vois, il fallait des DJ animer des manifestations. Quand il y a concours, il faut animer. Comme on dit aujourd'hui, on appelle comment modérateur.
2: Bon, ouais,
1: c'est lui qui programmait, voilà. Et les DJ animés, alors, à cette époque-là, c'était en 83.
2: D'accord.
1: Les DJ se mettaient maintenant en vedette. Il prend son micro pour animer une manifestation. On le voit en public comme ça et tout, qu'on sort. Les danseurs, il y avait que la danse. Mais le DJ eux-mêmes commençaient à rapper, à imiter ce qu'on attendait de l'Europe. Il commence à rester comme DJ Zaoul Garvey.
2: Ok.
1: Zaoul Kazad.
2: Il est d'école commune.
1: Il était d'école commune de Boumbou. Mais il a animé VV Santerre.
2: D'accord.
1: Mais il a animé VV Santerre ensemble avec moi parce que moi aussi j'étais DJ.
2: Ok. Au VV Santerre.
1: VV Santerre.
2: Il y avait une boîte de nuit au
1: Dancing.
2: Dancing bar.
1: C'est une salle où on peut organiser. Il y avait tout là-bas.
2: À l'époque, on utilisait beaucoup le terme dancing. À l'époque.
1: Oui, oui.
2: Aujourd'hui,
1: dancing.
2: On ne parle plus de dancing.
1: On ne parle plus de dancing. Hein, ça veut dire seulement boîte de nuit, des clubs comme ça. Mais dancing, là, on peut tout voir. Hein, la danse, la musique et tout. Comme ça. Dancing bar.
2: Alors, j'ai une question, en fait. Parce que il y a beaucoup de gens, en fait, je ne sais pas si je dois appeler ça des rumeurs, mais en tout cas, il y a certaines sources qui disent que la culture hip-hop a été introduite à Kinshasa par des enfants, des politiciens ou comment on dit chez nous, les affairés, c'est-à-dire des personnes, des enfants, des personnes qui avaient de l'argent à l'époque, qui travaillaient dans le gouvernement, dans la politique, ou des enfants des riches en fait, parce que eux, ils avaient cette possibilité de voyager. D'aller en Europe, ils amenaient des cassettes vidéo, des cassettes audio, et c'est un peu par là que ça a commencé. Est-ce que vous pouvez nous en parler un peu brièvement?
1: Bon,
2: si vous êtes d'accord, si c'est vrai ou c'est pas une vérité.
1: Bon, ça peut être vrai, puisqu'ils voyageaient quand même. Ils voyageaient, ils peuvent amener des bandes et tout comme ça. Mais nous, on a suivi des vidéos. À la télé, des vidéos, il y avait une émission à Brazzaville.
2: Vidéo 45.
1: Tout d'abord, c'est
2: qui présentait encore le nom de.
1: C'était un monsieur.
2: Oui, oui. Jean-Henri Noël, je ne me rappelle plus. Non, mais oui, en fait, oui. Je ne me rappelle plus de nom.
1: Si, il était court comme ça. Ouais. J'étais avec lui aussi à Brazzaville, j'ai traversé, j'étais allé avec Fatima Seya jusqu'à Brazzaville.
2: En quelle année?
1: C'était en 1999-2000.
2: À quelle occasion en fait?
1: À cette époque-là, J.B. Piana ont lancé TH. Il y avait aussi un groupe.
2: On va se disperser là. Vous avez dit que c'est possible que les enfants, comment on l'appelait à l'époque, des mouvanciers, qui est dans la mouvance présidentielle, ou les enfants des personnes qui avaient des riches et tout ça à l'époque, on sait comment est-ce que le pays fonctionnait à l'époque, c'était un peu compliqué. Donc il y avait une petite portion de gens

0: qui possible, voilà, qui à qui leurs enfants avaient la possibilité de ramener des cassettes audio et tout ça, des vidéos, des artistes américains, afro-américains, qui évoluaient au niveau des États-Unis. Et vous vous dites que en fait c'est possible que c'est eux qui ramenaient ça, mais en fait revenons en fait dans l'histoire, les DJ ils faisaient des spectacles, en fait ils jouaient dans des événements, dans des boîtes de nuit. Alors comment est-ce que la danse en fait, comment est-ce que les danseurs ont pris le flambeau en fait, comment est-ce que
1: le rap.
0: Non, pas du rap. Comment est-ce que les danses, comment est-ce que le DJ ont influencé les danseurs en fait? Comment est-ce que comment est-ce que ce dynamique s'est créé?
1: Oui, vous voyez, en anima.
0: Voilà.
1: Ouais. Mm-hmm. En anima, quand il fait l'animation, il commence à introduire un peu de rap. Okay. Essayer, pas tout à fait, d'essayer un peu une partie des rap et tout comme ça. Il commence à animer.
0: Ça, c'est des DJ. En fait.
1: Les DJ lui-même qui animait les rap. C'est voilà. Les DJ qui a commencé, qui a commencé MC, à faire des rap.
0: Okay.
1: Moi, pour la première fois, voir un Zaïrois rapper, c'était au VV Santé.
0: Okay.
1: C'est notre DJ, mon collègue, là, Zaouli Garvey. Il a surpris les gens.
0: Okay.
1: Oh, rap! Zaïrois au bêta rap! C'était comme ça. Un clin, je vous rappelle encore, il y a un type monsieur qui nous venait nous fréquenter au sujet de Joka.
0: Joka qui,
1: oui, un discoman.
0: Qui à l'époque, en fait, à un moment, je pense, dans sa carrière, il était DJ à l'Atmosphère.
1: L'Atmosphère, voilà.
0: Qui est une boîte de nuit.
1: Voilà.
0: Située en plein centre-ville de Kinshasa. Voilà, ça a changé de nom. Hein, c'était Atmosphère. Après,
1: Pullman.
0: Voilà, l'Intercontinental à l'époque. En fait, il y avait plein de. Voilà, ça a changé de nom. Mais en fait, en gros, l'Atmosphère, c'est l'une des boîtes de nuit qui était très réputée et qui était à l'enceinte. Même de l'hôtel intercontinental, aujourd'hui appelé Pullman Hotel.
1: Ouais.
0: D'accord.
1: Ok. Il y avait des rappeurs, des gens qui rappaient en cachette.
0: Je précise encore que monsieur Joka, aujourd'hui, c'est l'un des chroniqueurs des musiques rumba.
1: Rumba aujourd'hui.
0: Il est très très connu.
1: Vraiment un cool, voilà. Courageux aussi. Joka, il animait, il nous fréquentait aussi au VV Center. Après tout, j'étais surpris, je suis allé produire à Matadi. J'ai trouvé un podium à plein air, Bralima qui organisait des manifestations. C'est le podium, j'ai vu Joka qui animait, il faisait des raps pas mal.
0: Ok. En tant que DJ, quoi. Il rappait en
1: DJ,
0: même temps.
1: Il rappait, il animait comme modérateur.
0: Là, c'était en quelle année?
1: En 90.
0: Ok, en 90, quoi.
1: Pardon, en 90. C'était
0: okay.
1: Comme ça.
0: Ok.
1: Bon, ce que je veux vous dire, pour les raps, quand les DJ commencent à rapper, il y a bien une influence qui est venue des rappeurs.
0: Ok.
1: Les premiers groupes de rap, c'est GMC Rap, des Bandal, on peut prendre des Tchatcho Post.
0: Tchatcho Post, c'est un groupe ou c'est un individu?
1: Un groupe.
0: Ok.
1: GMC,
0: Tchatcho Post.
1: James, il y avait des gens là-bas. Il y avait comme James Katoki, il y avait aussi Jackson Mbuta.

Voilà. Est-ce qu'on peut pousser des cris de joie pour Emmanuel, le Dieu qui a toujours été présent, toujours présent à ma cause, Emmanuel.

Est-ce que tu sais qu'il suffit que Jésus parle ce soir, ça se calme? Est-ce que tu le sens? On va le dire peut-être que sans les instruments, rien qu'avec le pasteur Eric dans son piano. Je lève mes mains encore. Je lève.

nous te bénissons de nous avoir donné d'exprimer nos cantiques, les psaumes de la lèvre devant ta face, pendant que tu étais assis à recevoir cette louange. Reçois de nos cœurs les psaumes que toi tu nous as inspirés à chanter à ta gloire. N'est-ce pas beau quand le chant que nous te chantons, c'est celui que toi-même tu as commandé? N'est-ce pas te mettre à ton aise que nous t'amenons les menus et que toi-même tu pointes du doigt le chant que tu as inspiré? N'est-ce pas merveilleux d'être garanti que ce que tu manges, toi-même tu as contribué à le préparer? Ni t'étais par ton esprit, ni t'étais par ta force, tout ceci n'aurait pas pu se faire. Nous te rendons alors toute la gloire, toute la louange, tout l'honneur, parce que toi seul est digne. Merci de nous avoir réunis aujourd'hui. Merci de prendre soin de chacun, de nous protéger en quittant cet endroit. Bénis ces bien-aimés qui ont été pour nous juste une bénédiction merveilleuse. Seigneur, merci. Je prie que chaque chose que nous avons dite et déclarée en cet endroit soit une réalité pour la vie de tout un chacun. Au nom de... Encore on peut acclamer très très fort.

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Bonsoir.

0: mesdames, mesdemoiselles et messieurs, je suis très fier et très heureux d'être là ce soir avec vous en direct de Kinshasa sur votre radio.
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Terkib Télécom. Bienvenue au club. Pourquoi le Louzolo avec nous ce soir?

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0: nous ce soir. T'as la moine dans pâté, hein?
1: Yoani, à cause qui m'a mission, oh, à mon acquis.
0: Jordan Fundou avec nous ce soir. Bonne arrivée.

0: Alessia Sia.
1: Un pessimo umore.
0: Neuf 98 80 30 11 notre WhatsApp.